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1: 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Rendez-vous encore dans 10 semaines.

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hauteur 0.9 mètres et Mario pour 10h49 après-midi à hauteur 1.5 mètres. Et pour Saint-Mariba pour 9h37 tantôt à hauteur 0.7 mètres et finalement soleil et 9h06 beau matin et puis expecté coucher tantôt 6h14. Et bien voilà, ça y est, prévision du temps pour ça dans la journée mercredi le 23 septembre.

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0: Mesdames, mesdemoiselles et messieurs, bonjour. L'actualité de ce mercredi 23 septembre, au micro Norris Rosoiro. Le vice-président Sébastien Pidé a indiqué hier à l'Assemblée nationale que 17 logements de la PMC sont touchés par les termites de bois qui endommagent notamment les meubles, armoires et plafonds. Ces insectes endommagent principalement les meubles et autres structures en contreplaqué. La question avait été soulevée concernant la prise en charge des locataires affectés. Selon le vice-président, environ 19 millions de roupies seraient nécessaires pour régler le problème. Parmi les 17 lotissements concernés, Persévérance compte le plus grand nombre de cas avec 308 maisons touchées. Le vice-président a toutefois expliqué que la PMC ne dispose pas des moyens nécessaires pour investir une telle somme en une seule fois. Des solutions alternatives ont donc été envisagées pour permettre de traiter progressivement le problème. Le ministre des Finances, Pierre Laporte, a conduit une délégation à Beijing où les Seychelles et la Chine ont signé un accord de récolte précoce visant à élargir les échanges commerciaux entre les deux pays. L'accord prévoit un accès en franchise de droits de douane à plus de 6000 lignes de produits aux Seychelles et à plus de 8000 en Chine. Cette initiative devrait offrir de nouvelles opportunités aux entreprises et exportateurs seychellois souhaitant accéder au marché chinois tout en facilitant les échanges dans l'autre sens. La délégation seychelloise a également participé à la Foire internationale de Chine pour le commerce des services où elle a exploré de nouvelles possibilités à établir des contacts commerciaux potentiels. Le ministère des Finances et la Seychelles Revenue Commission annoncent des changements à la tête de la division des douanes dans le but de renforcer la gouvernance et l'efficacité de ces opérations. Cindy Blakemore, actuellement directrice de l'unité Inland Revenue, sera nommée commissaire des douanes. Elle compte plus de 20 ans d'expérience au sein de la Seychelles Revenue Commission, notamment dans les domaines de la douane et de la fiscalité. L'actuel commissaire des douanes, Paul Barak, assumera désormais un rôle de conseiller auprès de la Seychelles Revenue Commission. Ces changements s'accompagneront également d'une rotation obligatoire du personnel au sein de la division des douanes. Une nouvelle rotation est prévue en janvier 2027. Le président américain Donald Trump a déclaré devant l'Assemblée générale des Nations unies qu'il était confronté à une décision importante, frapper à nouveau l'Iran ou rechercher un accord de paix. Un seul membre de la délégation iranienne a assisté mardi à New York au discours du président Trump, au cours duquel celui-ci a déclaré qu'il pourrait anéantir la République islamique si le conflit restait sans issue. Devant une salle comble, M. Trump a également rejeté l'idée d'un gouvernement mondial, s'est engagé à servir de médiateur pour la paix entre la Russie et l'Ukraine et à faire en sorte que les États-Unis remportent la course à l'intelligence artificielle. Voilà, sur ce, nous arrivons à la fin des informations. Merci de votre attention. Agréable journée à tous et à toutes.
1: Et bien voilà, tu peux suivre Résumé Nouvelle en français présenté par Nolis Rose Waro.
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3: Alors, Catherine Sonnet, nous apprenons pas le prévision l'état pour sa une soirée. D'après Bernard, au bureau météorologie, tantôt les temps pour niaiser et aussi divan pour sortir de la direction Sides à vitesse 15 à 30 km par heure qui fait qu'il en met pour hésiter. Température minimum qui nous peut expérimenter pendant la soirée pour entre 24 à 26 degrés centigrades et l'humidité pour 75 à 80% et soleil couché pour 6h14. Le côté mouvement marée pour un an est marée bas à hauteur 0.7 mètres et ça pour 27 minutes après 9h10 soir. 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

députée dans son royal, Sylviane Lemiel, a expliqué qu'elle concerne l'adhésion de Seychelles à l'accord portant sur la création de la Société financière africaine, ainsi qu'à l'accord portant sur la création de la Facilité africaine de soutien juridique. Selon Mme Lemiel, cette adhésion vise notamment à renforcer la capacité de Seychelles à financer les différentes infrastructures dont le pays a besoin, à ouvrir l'accès à de nouvelles sources de financement et à développer davantage ses capacités. Elle devrait également permettre aux Seychelles de disposer d'un meilleur soutien lors des négociations et de rechercher des conditions de financement plus favorables. L'Agence des entreprises de Seychelles, SA, a reçu l'année dernière 72 amendes d'aide financière dans le cadre de son programme Seed Capital Grant, dont 36 ont été approuvées pour soutenir le développement des entreprises bénéficiaires. La ministre de l'Industrie et de l'Entrepreneuriat, Géralda Desaubin, a communiqué ce chiffre hier après-midi à l'Assemblée nationale en réponse à une question du député de Rivière-Anglaise, Andy Labonté. La question portait sur les autres types de subventions ou de prêts proposés aux petites entreprises par le ministère, en dehors du programme Seed Capital Grant. La ministre a précisé que le Seed Capital Grant constitue actuellement le seul dispositif d'aide financière proposé par son ministère aux petites entreprises. La première personne à témoigner devant la commission d'enquête chargée de faire la lumière sur l'explosion survenue au CCCL le 7 décembre 2023 fut l'assistante surintendante Vanessa Anakora. Elle a expliqué son rôle dans l'enquête menée après l'explosion, précisant qu'elle faisait partie de la deuxième équipe mobilisée sous la responsabilité du commissaire adjoint de l'époque, l'actuel commissaire de police, le docteur Jimmy Bouzin. Vanessa Anakora a confirmé plusieurs témoignages antérieurs d'officiers selon lesquels la deuxième équipe avait repris certains éléments du travail effectué par la première équipe et cherche à obtenir des éclaircissements conformément aux instructions reçues. Elle a notamment indiqué que le dossier concernant l'un des employés de la CCCL comportait plusieurs avertissements qui avaient été enregistrés à l'époque. Le Seychelles accueille cette année un forum régional de 3 jours de la SADC consacré au système de qualification. La rencontre réunit les représentants de 10 pays membres de la SADC. Les discussions portent notamment sur la reconnaissance des acquis de l'expérience ainsi que sur le renforcement des cadres nationaux de qualification. Le participant échange également.

0: également sur les moyens d'améliorer la coopération et la vérification des qualifications entre les pays de la région. Le forum a été officiellement lancé par le ministre de l'Éducation et du Développement des Ressources Humaines, David Pierre. L'école secondaire de Belloni a officiellement adopté le sentier d'Amboisperre, situé au bord de Domous, dans le cadre d'une initiative visant à renforcer la participation des jeunes à la conservation de l'environnement local. La cérémonie d'adoption s'est tenue cette semaine au Domous, marquant une nouvelle étape dans la gestion et la préservation de ce site naturel. L'accord d'adoption a été signé par le père David Alcindor, curé de la cathédrale de l'Immaculée Conception, et la directrice du collège secondaire de Belloni, Nancy. Pour les élèves concernés, cette adoption représente plus qu'un accord formel. Elle leur donne l'occasion de s'investir directement dans la protection d'un espace naturel local et de mettre en pratique leurs connaissances en matière d'environnement. Les élèves pourront également mener directement sur les sentiers différentes activités pratiques liées à la conservation. Il est maintenant 8 minutes après 17 heures. Place maintenant à l'actualité internationale. Au moins 154 personnes sont mortes ce dernier jour au Yémen dans le combat entre le Houthi et les forces loyalistes soutenues par l'Arabie Saoudite. Les violences poussent de plus en plus d'habitants à fuir dans le pays et à l'étranger. Plus de 130 000 personnes ont déjà été déplacées depuis le début du mois. Mais ce chiffre pourrait atteindre 230 000, selon le haut commissaire de l'ONU pour le réfugié. Reportage.
1: Depuis le début de la guerre en 2014, des millions de Yéménites ont dû fuir les combats et aujourd'hui, nombre de déplacés sont à nouveau contraints de prendre la route. Thomas Jani est le directeur Moyen-Orient de l'organisation humanitaire Solidarité Internationale.
2: La grande majorité des 130 000 personnes qui sont sur les routes, qui cherchent un refuge et qui ont besoin d'aide humanitaire aujourd'hui, c'est des populations qui s'étaient établies dans des campements plus ou moins informels, qui bénéficiaient d'une aide humanitaire, qui essayaient de quelque part retrouver un semblant de vie normale et qui sont à nouveau choqués par la guerre et donc besoin de fuir.
1: D'autres camps informels sont donc apparus et dans un pays qui connaissait déjà une crise humanitaire majeure, les besoins n'ont fait que se renforcer. L'urgence, c'est la fourniture d'abris, de nourriture et d'eau.
2: L'eau est vraiment un problème crucial qui était préexistant à la guerre de 2014, qui s'est exacerbé avec les conflits, les affrontements les 10 dernières années et qui aujourd'hui vient frapper de plein fouet aussi ces populations déplacées en termes d'accès basique pour boire, pour l'hygiène et pour cuisiner.
1: L'enjeu sanitaire est très important. Déjà avant la reprise des combats, un début d'épidémie de choléra avait été constaté.
0: Et pour terminer, au Sri Lanka, une quinzaine de personnes ont été reconnues coupables à Colombo d'avoir participé au terrible attentat suicide du dimanche de Pâques 2019 qui avait fait 279 morts et des centaines de blessés. La haute cour du pays a condamné chacun des 15 hommes à une peine de 220 ans de prison. Les condamnés sont accusés d'avoir aidé ou hébergé les 8 kamikazes qui avaient fait exploser des bombes dans cette attaque. Et voilà, ainsi s'achève l'actualité pour ce mercredi. Bonne fin de soirée à toutes et à tous.
3: Et oui, voilà, nous remercions John Florentine pour le bulletin d'information pour ce mercredi 23 septembre 2026. 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
1: Nous provisionnons les temps pour sa procès 24 heures, tantôt, pour y en, pour niaiser. Divan Sides pour votre invité 15 à 30 km par heure et l'en mer pour hésiter. Demain, pendant l'intervalle soleil, Divan Sides pour votre invité 15 à 30 km par heure, l'en mer pour hésiter. Mouvement marée, marée bas pour 9h37 la soirée, hôtel 0.7 mètres. Marée haut, 3h37 demain grand matin, hôtel 1.4 mètres. L'autre marée bas pour 9h30 demain bon matin, hôtel 0.8 mètres. Et l'autre marée haut pour 3h24 demain après-midi, hôtel 1.6 mètres. Soleil pour les 6h07 demain bon matin et pour coucher 6h14 demain soir. 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
1: 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Mais dommage qu'il y en a des monde qui peut vivre avec dementia à travers les monde qui n'est pas traité avec dignité.

Nous remercions Fondation Alzheimer Cécile pour faciliter sa interview avec Jacqueline aujourd'hui. Nous souhaitons que ce programme donne nous un peu plus connaissance le dementia et Alzheimer. Nous dernier entretien il pour avec une madame qui gagne Alzheimer avec son fille qui peut prendre soin avec lui. Ça entretien pour passer mercredi prochain au Radio Cécile 7h30 du soir. Nous remercions Fondation Alzheimer Cécile. Nous remercions Jacqueline pour son participation. Ici c'est Thelma qui remercie vous pour votre fidélité et surtout bonne continuation avec nous, le Radio Cécile. Au revoir.

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1: 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Donc, prochainement, mon invité écoute un numéro par la compagnie Créole. C'est bon pour le moral.

Voilà, ça c'était Cathy Melani et featuring Big Wang qui s'est fait interpréter ça 27 minutes après 8h. Pour maintenant, 8h30 pour nos programmes en famille. Je vous propose un numéro de François Hardy, ton meilleur ami.

0: Françoise Hardy, ton meilleur ami. Et un petit moment, nous parlons pas de nos programmes, un petit moment, il peut être entre nos programmes en famille. 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Bonne écoute.
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5: Auditeur, encore une fois, nous rejoignons pour un nouveau programme en famille. Dans le programme en famille, nous abordons le bon sujet qui concerne la famille et voir qui moyen bonne situation la vie et impacter la famille, qu'il soit physiquement ou soit mentalement. Bienvenue pour suivre ce programme ou de compagnie. Michel Victor. Transition pour un zen quitte son la cour, son famille et son pays natal pour aller poursuivre son étude à l'étranger et pas un qui facile. Il y a une période critique, côté un zen, il passe à travers sentiments profonds, pareil, fait nouveaux amis, vine plus indépendant et en a plus responsabilité. Sa période transition est excitant, mais à la fois stressant pour sa zen et aussi son famille. Un zen qui peut quitter son la cour pour première fois, pour aller dans le pays et plus vulnérable contre stress qui est relié avec l'adaptation dans un nouveau environnement qui est nourriture parmi les autres. Alors, pendant sa période, il est important que les parents et quotidiens ont fait son support pour ainsi bien-être son enfant. Séparation avec vos enfants n'est pas jamais facile, surtout s'ils peuvent vivre dans le pays quand cette communication avec lui n'est pas téléphone et les autres moyens électroniques. Recherche montre que 30 à 50% zen ils passent à travers dépression, isolation et les autres situations qui affectent sur la santé mentale et voient les difficiles pour adapter avec sa distance et séparation.

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0: 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Et moi, donne-nous rendez-vous très bientôt pour un autre programme en famille, le Radio Cécile. Programme en famille, il est présenté et produit par Michel Victor pour Radio Cécile. Au revoir.
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Voilà, ça c'était nos programmes en famille. Et programmes en famille, pour répéter, vendredi, le 25 septembre, dès après-midi, dans l'ambiance tropicale. Alors, pas manque de répétition. Le 25 septembre, dans l'ambiance tropicale, dès après-midi. Nous l'avons 8h53. Nous pour continuer nos soirées. Mon propose un numéro là. Pas solide, oui, il y a la petite scène.

Yes, that was Bruce Springsteen celebrating his 77th birthday today. Et oui, aussi célébrons son anniversaire aujourd'hui, c'est Patrick Chouchayan, dit Patrick Fiori. Patrick Fiori, né le 23 septembre 1969 à Paris, il est un auteur, compositeur, interprète et acteur français. En 1993, il représente la France au concours Eurovision de la chanson avec le titre « Mama Corsica », écrit et composé par François

Valérie. Et pendant ce concours-là, Patrick Fiori se classe quatrième sur les 25 pays participants. Alors, ça veut dire qu'il a très bien fait. Et en 1998, il joue le rôle de Phébus de la comédie musicale de Notre-Dame de Paris, cette comédie musicale que nous avons eu la chance, nous les Seychellois, d'assister à cette comédie musicale Notre-Dame de Paris. Et là, il interprète la chanson Belle en compagnie de Garou et Daniel Lavoie. Et ce disque s'est vendu à 4 millions d'exemplaires et devient la chanson de l'année aux Victoires de la musique en 1999. Et depuis 1994, il a sorti 12 albums studio contenant de nombreux duos, notamment avec Jean-Jacques Goldman, Johnny Hallyday et Florent Pagny. Et il est aussi membre de la troupe des Enfoirés depuis 1999. Et Patrick Fiori, il a épousé Lara Fabian en 1997 et ce mariage a duré que 2 ans. Il s'est divorcé en 1999. Alors, bon anniversaire Patrick Fiori. Aujourd'hui, il célèbre ses 57e anniversaire. Bon anniversaire. Et on va écouter la chanson Belle de Patrick Fiori, interprétée en compagnie de Garou et aussi Daniel Lavoie.

la chanson de la comédie musicale Notre-Dame de Paris, interprétée là par Garou, Daniel Lavoie et Patrick Fiori, qui célèbre son anniversaire aujourd'hui. Comme je l'ai dit, il est membre du groupe Les Enfoirés. Alors, Les Enfoirés, écoutons qui nous interprète « Quand les hommes vivront d'amour ».

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1: Et oui, Patrick Fiori, accompagné par Les Enfoirés quand les hommes viront d'amour. Et auparavant, il était accompagné de Garou et Daniel Lavoie. Et maintenant, il va interpréter un numéro seul. Patrick Fiori, J'en ai mis du temps.

Julio Iglesias avec La Paloma. Julio Iglesias, today celebrating his 83rd birthday. Et oui, Julio Iglesias et son garçon aussi, chanté par Raymondi, Enrique. Enrique Iglesias, il y avait interprété pour nous. To all the girls I've loved. Son papa aussi chantait ça.

Voilà, Enrique Iglesias et aussi l'autre garçon, Julio Iglesias, il s'entend, il appelle Julio Iglesias Junior. Alors son junior, il a interprété pour nous One Motions. Woo!

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7: Nos programmes aujourd'hui, nous rendons visite de nos bonnes amies 3e âge. 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

auditeurs, voilà qu'on arrive à la fin de sa soirée cabaret avec groupe L'Écho. En fait, c'est là aussi qu'on arrive à la fin du programme Mosaïque pour sa semaine. Moi, j'espérais qu'on apprécie ça un programme et moi, de nous rendez-vous dans encore des semaines pour un autre Mosaïque. 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